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0: Merci de commencer ce dimanche avec Chérie FM ou de finir votre nuit. Hein. C'est vrai qu'il faisait bon cette nuit et que c'était bien d'en profiter. Il est 6h, allez, c'est le réveil chérie du week-end avec Mika et Sean Paul pour la playlist 2000. Stéphane Casa, bonjour.
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0: Chéri FM, il est 6h07. Je vous ai mis de côté un très bon titre de Matt Pokora.
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0: Oui, salut, très bon dimanche. Toujours au cœur de la playlist 2000 hein, grâce à Chéri FM. Et d'ailleurs, pour faire le tour de ce 24 mai, on va y aller direct. On va replonger dans nos années 2000. Qui était numéro 1 ce jour-là? Eh bien, c'était le chanteur Cisco.
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0: Avec Tong Song, leader des ventes le 24 mai 2000. Et un titre évidemment de la playlist Chéri FM. Sinon, parmi les anniversaires du jour, j'ai trouvé un ex-footballeur devenu acteur. On l'a même vu à Cannes, là, ces jours derniers. Bon anniversaire à Eric Cantona.
3: Regarde-moi quand je te parle.
0: Moi?
3: Ouais, toi. Parce que moi, quand je parle efficace.
0: Bon, pas de doute, c'est bien lui, hein, pour parler comme ça.
3: Ce matin, tu t'es pas levé dans un esprit de combattant, je le vois. Garde la tête haute, bien haute. Allez, dégage.
0: Oui, maître. Bon anniversaire quand même. Enfin, lui aussi, on l'a vu hier à Cannes. Un an de plus ce matin pour le chanteur belge Pierre Dever. Et peut-être à vous aussi si vous êtes né un 24 mai, on vous embrasse. Allez, retour de la musique sur Chéri FM. Alors certains choisissent leur camp, hein, on en a vu à Cannes. Et lui, il était plutôt du côté de Roland Garros. Matt Pokora, le voilà.

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0: C'est Chérie FM, 6h12. Cette nuit, vous avez peut-être participé à la fameuse nuit des musées. Bon, moi, je vous l'avoue, cette nuit, j'ai surtout visité mon lit, hein, comme beaucoup. En tout cas, merci d'être là ce matin, j'espère en pleine forme. Et puis, prêt à attaquer, évidemment, une journée caniculaire. Une nouvelle, on fera un point météo dans quelques minutes sur Chérie FM et la playlist 2000 qui va évidemment vous accompagner ce matin. Brandy et Monica, Evanescence, Sugar Babes également. Voilà, bref aperçu hein, de ce qui vous attend dès le réveil.
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0: écoutez Chérie FM pour la carte météo de ce dimanche. C'est simple, hein, c'est du soleil partout.
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0: Oui, le soleil brillera vraiment partout, hein, tout le temps, et fera monter le mercure toujours un petit peu plus. Une alerte jaune aux fortes chaleurs est lancée pour 13 départements. C'est simple, il s'agit de tous les départements qui couvrent la façade ouest du pays. Alors je vous l'ai dit, hein, pour les températures, on va monter d'un cran. Il fera ce matin de 16 à 19 degrés, cet après-midi de 24 degrés à Cherbourg, à 34 degrés à Bordeaux, en passant par 28 degrés à Marseille, 31 pour Lille, Rennes, 32 degrés à Biarritz, Paris, Limoges, 33 à Nantes et Toulouse. Enfin bref, j'espère que vous avez des glaçons dans le congélo. Allez, belle matinée avec Chérie FM avant Calogero. C'est Lady Gaga et Beyoncé sur Chérie FM. Hello.

0: Chérie FM, 6h43.
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0: Ah oui, l'horoscope de ce dimanche 24 mai, préparé avec amour par notre astrologue du week-end. Bélier, vous gagnerez le cœur des autres par votre sympathie naturelle. Les taureaux, tout roule pour vous. Aucun stress à prévoir pour cette journée. Les gémeaux, vous gérerez les difficultés comme un pro. Cancer, prenez votre mal en patience. La roue tourne toujours. Les lions, avancez avec audace. Les planètes vous accompagnent aujourd'hui.
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0: Oui, Vierge, vous êtes le signe Chérie FM du jour en couple. La passion se ravive et pour les célibataires, attendez-vous à un vrai coup de foudre. Les balances, vous avez beaucoup de questions en tête. Écoutez votre intuition. Scorpion, surprenez votre chérie, vous marquerez des points. Sagittaire, une rencontre marquante pour échanger votre avenir proche. Capricorne, ambition, réussite, énergie, vous êtes sur un vrai nuage. Verseau, ne lâchez rien, vos efforts sont sur le point d'aboutir. Et enfin, les poissons, les jeux de séduction vous donnent le sourire. Bah vous avez raison, continuez sur la lancée hein. Bon dimanche 24 mai, sous le soleil, en musique avec Chérie FM. La playlist 2000 va vite revenir avec Avril Lavigne. Alors ça, ah, si ça dynamique pas ce dimanche, il y aura aussi Indila et Jason Mraz sur Chérie FM. A tout de suite.
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0: C'est Chéri FM qui vous réveille ce matin, c'est sympa, non? Allez, bonjour, Stéphane Casa pour le réveil chéri du week-end et avant les anniversaires du jour. C'est September pour la playlist 2000, il est 7h.
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0: Chéri FM, il est 7h08, on aura Miley Cyrus.
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0: Oui, encore un dimanche qui va bien se passer, promis, puisque la playlist 2000 va accompagner tout ce week-end. Bienvenue. Et à propos des années 2000, quel artiste était numéro 1 24 mai? Vous savez que chaque week-end, je jette un œil sur le classement de l'époque. Eh bien, c'était Cisco. Le leader du groupe Drouille, numéro 1 le 24 mai 2000 avec Tong Song. Et puis rapidement, allez, j'ouvre mon grimoire magique des anniversaires du jour. Ah, ça fait plaisir. Elle nous faisait bien marrer dans les bronzés. C'est l'anniversaire de Dominique Lavanant ce matin.
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3: Je sais pas, mais les camions.
0: C'est dingue, ça fait toujours sourire après toutes ces années de rediff. Enfin, bon, il était hier soir à Cannes, en plein festival. Bon anniversaire au chanteur belge Pierre Demers, qu'on aime bien sur Chéri FM. 7h09, bon anniversaire à vous aussi si vous êtes né un 24 mai. On va fêter ça, tiens, avec ce titre de Miley Cyrus, Party in the USA, c'est

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0: Attention, alerte canicule sur la France. Hein. Je vous en parlerai dans un instant avec la météo chérie FM de ce dimanche. Il y aura également Monde Info Bonus du week-end de 7h30. Ça va concerner l'immense star planétaire Kylie Minogue. Et puis pour la musique, c'est une belle brochette de stars 2000 qui arrive. Notamment Rihanna, Atomic Kitten, Eminem également sur Chérie FM.
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0: c'est Chéri FM, on attend Atomic Kitten et Eminem. Il est 7h23.
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0: Et on va encore cramer aujourd'hui. Oui, soleil écrasant sur toute la France avec une alerte jaune aux fortes chaleurs lancée dès aujourd'hui pour tous les départements de la façade ouest. Donc attention, bref, vous aviez trop chaud hier, aujourd'hui vous aurez encore plus chaud. Il fait ce matin de 16 à 19 degrés. Cet après-midi, on attend 24 degrés à Cherbourg, qui s'en sort bien d'ailleurs. On peut respirer du côté de Cherbourg. Ailleurs, ce sera compris entre 28 degrés près de la Méditerranée à 34 degrés pour Bordeaux. Allez, courage pour affronter

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1: Heureux de vous retrouver en ce dimanche matin et j'ai mon info bonus du week-end et ça concerne une star chérie FM qu'on adore tous, hein, c'est Kylie Minogue. Si vous avez Netflix, je vous conseille fortement la mini-série documentaire sur sa vie, c'est disponible depuis ce week-end, là j'ai commencé hier. Et dans ces 3 épisodes, on apprend plein de choses, hein, que tout n'a pas été vraiment rose dans sa vie perso avec Kylie Minogue, ni dans sa carrière, il y a eu des traversées du désert. Mais bon, dans les années 2000, on lui doit quand même plein de tubes. Oui, et justement, ce matin, je vous ai préparé le top 3 des plus grands tubes 2000 de Kylie Minogue. Alors, en 3,

classé au Royaume-Uni, un peu partout sur la planète. Il faut le savoir, c'est le seul titre de Kylie à avoir atteint la première place en France. Voilà pour ce top 3 et rendez-vous sur Netflix pour le documentaire. Et également mercredi pour le film de sa tournée. Chérie FM, avec la playlist.

0: envie, hein. Tout le monde a besoin d'amour. J'espère qu'il y en aura plein d'ailleurs dans l'horoscope de ce dimanche 24 mai.
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0: Bélier, bah oui, ça commence bien. Vous gagnerez le cœur des autres par votre sympathie naturelle. Les taureaux, tout roule pour vous. Aucun stress à prévoir pour cette journée. Les gémeaux, vous gérerez les difficultés comme un pro. Cancer, prenez votre mal en patience. La roue tourne toujours. Lion, avancez avec audace. Les planètes vous accompagnent.
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0: Vierge, le signe chérie FM du jour. En couple, la passion sera vive, tant mieux. Célibataire, attendez-vous à un vrai coup de foudre. Les balances, vous avez beaucoup de questions en tête, écoutez votre intuition. Scorpion, surprenez votre chérie et vous marquerez des points. Sagittaire, une rencontre marquante pourrait changer votre avenir proche. Capricorne, ambition, réussite, énergie, vous êtes sur un vrai nuage en ce moment. Les Verseaux, ne lâchez rien, vos efforts sont sur le point d'aboutir. Et on termine avec les Poissons, les jeux de séduction vont vous donner le sourire aujourd'hui. Et pour retrouver l'horoscope, c'est sur chérifm.fr ou sur l'appli. Alors, parmi les chanteurs des années 2000, qu'on a vraiment pas oublié, en tout cas sur Chérie FM, il y a Amine. Amine qui partage sa vie et son cœur, hein, entre le Maroc et la France. Et à l'époque, ça donnait ça. Et ce titre, je voulais. Ça fait partie de la playlist 2000 qui vous attend ce dimanche. Christina Aguilera également et Lynn Marlin. Chérie FM, il est 7h44.
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0: version Ma vie, je ne m'en suis jamais soucié. Oui, je parle arabe couramment. 8h, bonjour, bienvenue à suivre Katy Perry et les Black Eyed Peas pour la playlist 2000 de Chérie FM.
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0: Jack Carla, Shakira également à suivre.
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0: Bonjour, content de vous retrouver aujourd'hui dimanche 24 mai 2026. Un très bon dimanche, toujours au cœur de la playlist de 2000 grâce à Chéri FM. D'ailleurs, tiens, pour faire le tour de ce 24 mai, on va y aller en direct, on va replonger dans nos années 2000. Qui était numéro 1 ce jour-là? Bah, c'était lui. C'était le chanteur Cisco avec Tong Song, leader des ventes, hein, le 24 mai 2000. Et un titre de la playlist de Chéri FM. Sinon, parmi les anniversaires du jour, j'ai trouvé un ex-footballeur devenu acteur. On l'a même vu à Cannes ces jours derniers. Bon anniversaire à Eric Cantona.
2: Regarde-moi quand je te parle.
0: Moi?
2: Ouais, toi.
0: Ouais.
2: Parce que moi, quand je parle, efficace.
0: Oui, pas de doute, c'est bien lui, hein, pour parler comme ça.
2: Ce matin, tu t'es pas levé dans un esprit de combattant, je le vois. Garde la tête haute, bien haute. Allez, dégage.
0: Oui, maître. Bon anniversaire quand même. Enfin, lui aussi, on l'a vu hier à Cannes pour la clôture du festival. Un an de plus ce matin pour le chanteur belge Pierre Demer. Lui aussi, on l'aime bien sur Chéri FM. Shakira, c'est ce qui approche ce matin. C'est juste après le duo Jack et Carla. Belle matinée, Chéri FM. Il est 8h08.

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C'est un excellent dimanche à l'écoute de Chéri FM. J'en ai déjà parlé, tiens, ce matin sur Chéri FM. Ce week-end, il y a le doc Netflix sur Kylie Minogue à voir absolument, hein, qui est disponible. J'ai commencé hier soir, je dois dire. Je me suis régalé et je me suis demandé au passage quel était le titre qui avait le plus cartonné dans les années 2000. Eh bien, c'était celui-là. Can't get you out of my head. Et il arrive très vite sur Chéri FM. Il y aura également Keen et puis le collector. Chéri FM de 8h30 sera signé Craig David. À tout de suite.

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0: Et pourtant, il était comme ça. Chérie FM, 8h25.
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0: Et pour la carte météo de ce dimanche, bon bah c'est simple, hein, c'est un soleil qui brillera partout, tout le temps, et qui va faire monter le mercure toujours un peu plus. Une alerte jaune aux fortes chaleurs est lancée pour 13 départements. C'est simple, il s'agit de tous les départements qui couvrent la façade ouest du pays. Je vous l'ai dit, hein, pour les températures, on va vraiment monter d'un cran, déjà qu'on suffoque. Alors il fera ce matin de 16 à 19 degrés cet après-midi, de 24 degrés à Cherbourg, qui s'en sort plutôt bien, ça va, à 34 degrés du côté de Bordeaux, en passant par 28 degrés à Nice, Aurillac, 31 à Bourges, Rouen, 32 à Strasbourg, Paris et Lyon, 33 degrés à Toulouse et La Rochelle. Avec tout ça, bon dimanche, avant le collecteur Chérie FM, voilà qui.

0: 8h32, allez, c'est l'heure de fouiller dans nos archives. Chéri FM, c'est l'heure du collector.
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0: Oui, alors j'ai bien fouillé, hein, j'ai touillé et j'ai choisi un collector signé Craig David ce matin, retrouvé dans ma pile perso hein, de CD de type 2000. Alors parce que Craig David, c'est pas uniquement Seven Days. Non, non, gros succès en France, comme Walking Away aussi. Craig David, on lui doit aussi What's Your Flavor, un peu moins bien classé, mais qui mérite le détour pour trois raisons. Alors, en un, tout d'abord, Craig David, eh ben, il est super sympa, ça c'est une bonne raison. Il est venu nous voir sur Chéri FM, les vidéos sont sur l'appli. En deux, c'est le titre qui a lancé son retour en 2002. Et puis en trois, moi j'adore le clip inspiré de Charlie et la chocolaterie avec à la place du ticket d'or, un CD d'or. Très très bonne idée. Voilà donc le collector Chéri FM de ce dimanche, Craig David, avec What's your flame?

0: Merci d'être calé sur Chéri FM ce matin à 8h44. Elle est chaude devant. Voilà l'horoscope.
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0: Vous êtes bélier, vous gagnerez le cœur des autres par votre sympathie naturelle. Les taureaux, tout roule pour vous. Aucun stress à prévoir pour cette journée. Les gémeaux, vous gérerez les difficultés comme un pro. Cancer, prenez votre mal en patience. La roue tourne toujours, faut le savoir. Les lions, avancez avec audace. Les planètes vont vous accompagner.
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0: Vierge, vous êtes le signe Chéri FM du jour. En couple, la passion sera vive. Célibataire, attendez-vous un vrai coup de foudre aujourd'hui. Les balances, vous avez beaucoup de questions en tête, écoutez votre intuition. Les scorpions, surprenez votre chéri et vous marquerez des points. Les sagittaires, une rencontre marquante pour échanger votre avenir proche. On passe au capricorne, ambition, réussite, l'énergie même. Vous êtes sur un vrai nuage en ce moment, tant mieux. Les verseaux, ne lâchez rien. Vos efforts sont sur le point d'aboutir. Et enfin, les poissons, les jeux de séduction vont vous donner le sourire aujourd'hui. Continuez sur la lancée, vous aussi. Allez, l'horoscope en intégralité, c'est sur chérifm.fr. Alerte, alerte, gros tube 2000 en prévision, l'arrivée de Kelly Clarkson. Ça, on aime, ça booste bien le dimanche. À suivre aussi Jennifer Lopez et Christophe Maé sur Chéri FM.
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0: Chéri FM, il est 9h05, heureux de vous accueillir.
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0: Bonjour, encore un dimanche qui va bien se passer puisque la playlist 2000 va accompagner tout ce week-end. Bienvenue. Et à propos des années 2000, quel artiste était numéro 1 24 mai? Vous savez que le week-end, hein, je jette un œil sur le classement.

0: Et rapidement, tiens, je vais ouvrir mon grimoire magique des anniversaires du jour. Et... ah, sympa, ça, ça fait plaisir. Elle nous faisait bien marrer dans les bronzés. C'est l'anniversaire de Dominique Lavanant.
1: Tiens, 10 camions. Bon, bah, je sais pas, mais les camions...
0: Ça fait toujours rire. Elle était quand même excellente. Ces années, tiens, lui, il était hier soir à Cannes. Oui, c'est ça, pour la clôture du festival. C'est Pierre de Mer. Voilà, bon anniversaire à lui. On l'aime bien en plus sur Chérie FM. Un an de plus également ce dimanche 24 mai. Nous, on continue ce matin avec Matt Pokora et Emilia. Voilà, Big World sur Chérie FM.

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0: Chérie FM, il est 9h13, encore un long week-end de 3 jours, profitez-en bien, c'est vrai que ce mois de mai on a été gâtés, hein. Certains en ont profité pour aller au cinéma, notamment voir le film Michael, et bien justement Michael Jackson, c'est à suivre pour la playlist 2000, Carly Rae Jepsen également sur Chérie FM, à tout de suite.
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0: Chéri FM, 9h27.
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0: Bienvenue, c'est Chéri FM, il y aura Nadia et Bruno Mars dans quelques secondes. Mais avant, j'ai mon info bonus du week-end et ça concerne une star Chéri FM, c'est Kylie Minogue. Si vous avez Netflix, là, je vous conseille la mini-série documentaire sur sa vie. C'est disponible depuis ce week-end. J'ai commencé hier, je dois dire, je me suis régalé. Dans ces 3 épisodes, on apprend plein de choses. Que tout n'a pas été rose d'ailleurs sur la vie perso et la carrière de Kylie Minogue. Il y a eu des traversées du désert évidemment, mais bon, dans les années 2000, on lui doit plein de tubes. Et justement ce matin, je vous ai préparé sur Chéri FM le top 3 des plus grands tubes 2000 de Kylie Minogue. Et en 3, c'est celui-là, Spinning Around, sorti en 2000. En deuxième position, c'est... Ah, c'est bien aussi, In Your Eyes, sorti 2 ans plus tard. Et enfin, allez, en première position de ce top 3 Chéri FM des plus grands titres 2000 de Kylie Minogue, c'est bien sûr...

place en France, faut le savoir. Voilà, rendez-vous sur Netflix pour le doc et mercredi aussi pour le film de la tournée. Nous, ce matin, sur Chérie FM, bon, on va une nouvelle fois se faire plaisir et se régaler avec la playlist 2000, notamment l'arrivée de Bruno Mars et Nadia sur Chérie FM.

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0: Sur Chérie FM à suivre, Superbus et également votre horoscope.
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0: Mais avant la météo, et on va encore cramer aujourd'hui, autant vous le dire, un soleil écrasant sur toute la France avec une alerte jaune aux fortes chaleurs lancée dès aujourd'hui pour tous les départements de la façade ouest. Bref, vous aviez trop chaud hier, oui, et bien aujourd'hui vous aurez encore plus chaud puisqu'il fait ce matin de 16 à 19 degrés. Cet après-midi, on atteindra 24 degrés du côté de Cherbourg qui s'en sort plutôt bien, hein. On peut respirer à Cherbourg. Ailleurs, ce sera compris entre 28 degrés près de la Méditerranée jusqu'à 34 degrés pour Bordeaux. Pensez à préparer des glaçons dans le congélo et bon week-end en compagnie de Superbus maintenant sur Chérie FM.

0: Allez, belle matinée avec le réveil chéri, 9h44.
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0: L'horoscope de ce dimanche, vous êtes bélier, vous gagnerez le cœur des autres aujourd'hui par votre sympathie naturelle. Les taureaux, tout roule pour vous, aucun stress à prévoir pour cette journée. Gémeaux, vous gérerez les difficultés comme un pro. Cancer, prenez votre mal en patience, la roue tourne toujours, faut le savoir. Lion, avancez avec audace, les planètes vous accompagnent aujourd'hui.
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0: Le signe chérie FM du jour, c'est Vierge, en couple, la passion sera vive. Youpi, et pour les célibataires, attendez-vous à un vrai coup de foudre. Les balances, vous avez beaucoup de questions en tête, donc écoutez votre intuition. Scorpion, surprenez votre chérie, et là, vous verrez, vous marquerez des points. Sagittaire, une rencontre marquante pour échanger votre avenir proche. Capricorne, ambition, réussite, énergie, vous êtes sur un vrai nuage en ce moment. Verseau, ne lâchez rien, vos efforts sont sur le point d'aboutir. Et enfin, les poissons, les jeux de séduction vous donnent le sourire. Ah oui, vous êtes comme ça les poissons, à séduire tout ce qui bouge. Bon, bah, c'est peut-être le soleil qui vous donne ses idées. Allez savoir, en tout cas, bon dimanche, 9h45, c'est Chéri FM et nous on attend Diams. Voilà, super titre de la playlist de Mills, un grand souvenir. Il y aura également Lady Gaga qui arrive sur Chéri FM.
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0: internet, qui sait. James, victime de l'an 2000, tous les moyens sont bons pour trouver l'homme de sa vie.
1: Aujourd'hui, c'est l'anniversaire de Céron, l'un des noms qui a fortement inspiré plein de DJ, dont David Guetta, que voilà. Chérie FM, il est 10h.
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1: Vous écoutez Chéri FM, bonjour Stéphane Casa à vos côtés. Ce week-end, il y a des choix difficiles à faire. Hein. Crème solaire, un 10-20 ou un 10-50? Ah. Saucisse ou merguez pour le barbecue? Bon, ça, c'est pas facile. Il y a un autre choix compliqué à faire. C'est de voter pour votre titre préféré. La Battle Chéri FM va opposer deux grandes stars 2000.
2: Britney, bitch.
1: D'un côté, Britney Spears. Gimme More. Et de l'autre côté, c'est Katy Perry. Kistager, donc écoutez votre cœur, hein. Votez pour votre titre préféré. Si vous votez merguez, c'est que vous n'avez rien compris. Ça n'a rien à voir. Mais bon, rendez-vous pour ça sur l'appli Chéri FM. Et c'est Angélique que vous retrouverez demain, juste après le réveil chéri, avec le résultat de vos votes. À suivre, Aqua, Barbie Girl et Corneille pour la playlist 2000.
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0: dimanche à suivre Calvin Harris et Enrique Iglesias.
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0: Et avant la musique, nos écrans, avec l'actu des plateformes, avec la sélection du jour de Candice Roué. Salut Candice.
2: Salut Stéphane, bonjour à tous. On démarre ce dimanche par une comédie américaine, Ladies First, c'est dispo sur Netflix. On y suit Damien, un homme riche et séducteur, sur le point de devenir patron de son agence de pub. Mais après un choc à la tête, sa vie bascule complètement. Il se réveille dans un monde où les femmes sont au pouvoir. Alors fini les privilèges et la carrière rêvée, Damien va découvrir à son tour ce que vivent les femmes au quotidien.
3: Si le CA avait des couilles, je serais déjà à la tête de l'agence.
4: S'il avait des couilles, vos petites choses toutes fragiles qui pendouillent et qui vous font chialer comme un gosse dès qu'on y touche.
2: Ladies First avec Sacha Baron Cohen, une comédie à retrouver en ce moment sur Netflix. On change complètement d'ambiance avec l'affaire Céline Giboire, une contre-enquête de Max Keyes, c'est à découvrir sur Prime Video. Ce documentaire revient sur la mort de Céline Giboire, une adolescente de 16 ans retrouvée au pied d'une falaise près de Saint-Malo en 2012. À l'époque, les enquêteurs concluent à un suicide, mais pour la famille de Céline, cette version ne colle pas. Le youtubeur Max Keyes reprend alors l'enquête. Il se rend sur place, rencontre des témoins et tente de comprendre ce qui a vraiment pu se passer.
5: Et donc la théorie serait qu'elle aurait rampé pour arriver 32 mètres plus loin. Ça paraît possible ou pas?
6: Totalement impossible.
2: L'affaire Céline Giboire, une contre-enquête de Max Keyes, un documentaire en 3 épisodes à voir en ce moment sur Prime Video. Enfin, on termine par le top 3 des films les plus visionnés sur les plateformes. En 3, Kraven the Hunter sur Prime Video. En 2, Mercato sur Netflix. Et en numéro 1, The Punisher, One Last Kill sur Disney+. Je vous souhaite un très bon dimanche. On se retrouve le week-end prochain pour plus de nouveautés.
0: Bon, ça va être long d'attendre, mais ça marche. Merci Candice. En attendant, on peut retrouver ta sélection en podcast sur l'appli Chérie FM. Voilà Calvin Harris. Ami.

0: C'est Chérie FM. Et alors ce week-end, c'était l'anniversaire d'Alexandre Devoise, qu'on embrasse. Il va sûrement en parler d'ailleurs dans le réveil chérie, 6h-9h, hein, votre réveil au cœur de la playlist 2000 avec Alex, Tiffany, tous vos rendez-vous, notamment le numéro mystère avec 10 000 euros cash à gagner. Ça, ce serait parfait pour acheter, je sais pas moi, une clim ou un brumisateur. Je crois qu'on en a tous besoin ce week-end. Allez, chaleur et bonne musique, c'est tout ce que vous réserve ce dimanche sur Chérie FM avec l'arrivée de Stereo Love, Pink et les Black Eyed Peas. À tout de suite.
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0: moment ou jamais de lancer ou de recevoir les invités pour le barbecue. Là, il est déjà 11h. La playlist 2000 continue avec les Black Eyed Peas sur Chérie FM.
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0: Merci d'être calé sur Chéri FM ce matin. C'est la journée mondiale du bricolage, faut le savoir. Oui, mais c'est aussi dimanche. Donc faut pas faire de bruit pour les voisins. Alors comment bricoler sans faire de bruit? Bah évitez de vous taper sur les doigts avec le marteau, hein, c'est tout simple. Allez, pour couvrir le bruit de la perceuse, justement, la playlist 2000 revient. En non-stop en plus avec Kevin Little. Voilà, ça c'est Caliente, comme on aime sur Chéri FM. Il y aura aussi Liane Rimes. Et puis celui qu'on a vu à Roland-Garros, Matt Pokora, très vite sur Chéri FM.
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2: Ouais, pour la météo, ça va être du rapide. Hein. C'est du soleil partout, tout le temps, et le mercure qui grimpe, une alerte jaune aux fortes chaleurs. Et d'ailleurs lancé pour 13 départements qui couvrent la façade ouest du pays. Alors je vous l'ai dit, pour les températures, on monte d'un cran. Cet après-midi de 24 à Cherbourg à 34 degrés du côté de Bordeaux, avec un 28 degrés à Marseille, 31, Lille, Rennes, 32 à Biarritz, Paris, Limoges, 33 degrés à Nantes et Toulouse. Ça sent le déj en extérieur, tout ça. Allez, prévoyez les glaçons. Nous, on va s'occuper de la musique sur Chéri FM. Branchez-vous sur Ventre en scène connecté, l'appli. Ah, et Chéri FM vous suit partout avec l'appli.

0: Nelly Furtado. Chérie FM.
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0: Vous êtes bien sûr Chérie FM, merci d'être avec nous. Bonjour et bienvenue, c'est Gilles Marino pour vous accompagner cet après-midi. On démarre avec Chérie Frenchy, bien sûr. Louane Faudel et tout de suite Leslie au programme sur Chérie FM, il est midi.
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Chérie FM, feel good music, tout va bien, c'est la playlist 2000 pour vous accompagner avec du soleil, ça tombe bien, journée ensoleillée, estivale, je dirais même caniculaire, boivez, buvez bien surtout, hydratez-vous en tout cas, passez une belle journée, idéale pour le pique-nique, peut-être pour le barbecue, comme Stéphane Caza, voilà, qui était avec vous ce matin, qui m'a dit je pars faire mon barbecue, pour moi ça sera petite salade, tomate, concombre à midi, j'espère que tout va bien pour vous en tout cas, restez avec nous jusqu'à 14h bien sûr, c'est Chérie Frenchie. Il va falloir que je passe des progrès en français d'ailleurs. Hein. Allez, sur Chérie FM, Kyo arrive. Et puis la Lincha, Lady Sweetie. C'est très feel good aussi. Ça arrive dans un instant. Matt Houston, tout ça vous attend durant cette prochaine demi-heure non-stop sur Chérie FM.

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0: Chérie FM, c'est la playlist 2000. Très très bon début d'après-midi. Si vous ne savez pas quoi faire en fin d'après-midi, vous êtes dans l'heure en Normandie du côté d'Alizay. Et le nom ne s'invente pas. Et bien la tournée à God Feeling, la tournée des années 2000, passera par là-bas avec Faudel qu'on a écouté tout à l'heure, Camini qu'on écoutera dans quelques instants. Il y aura Tragédie, il y aura Tribal King, il y aura les L5 qui seront là-bas pour un concert gratuit. Je vous le redis, donc concert gratuit du côté d'Alizay en fin d'après-midi. Soyez là-bas. Les L5, elles arrivent d'ailleurs dans un petit instant. Tout ça, ce sera pour les festivités, bien sûr, de ce dimanche de Pentecôte. On écoutera également Amel Bent. Et puis, on écoutera Emma Domas qui rejoint, elle, la saison 3 de la tournée à God of Feeling, d'ailleurs, pour 2027 sur Chérie FM. Ne bougez pas, je vous prépare une demi-heure de musique non-stop.
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0: Passez un excellent dimanche. Merci de le passer en compagnie de Chéri FM. Et de la playlist 2000 avec Chéri Frenchy jusqu'à 14h au programme Ophil Winter arrive. Lily Allen et Ours et également Amel Bent. Tout de suite, il est 13h.
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2: Chérie FM avec la playlist 2000, la chanteuse Dua Lipa a sorti un album live de ses trois concerts enregistrés à Mexico. L'album live sorti bien sur sa chaîne YouTube et il y a deux jours, le 22 mai, sur toutes les plateformes, également en CD et disponible en vinyle dès le 5 juin. Si vous voulez écouter Dua Lipa et son nouvel album, on la retrouvera, Dua Lipa, en duo d'ailleurs avec Pierre Demar, le français Pierre Demar, qui fête ses 25 ans aujourd'hui. Bon anniversaire à lui et bon anniversaire si c'est le vôtre également. En ce 24 mai, on écoutera les Nègres Marrons qui arrivent, c'est très feel good. Ça arrive dans un instant, il y aura Nadia également. Restez bien là sur Chérie FM, je vous prépare une demi-heure de musique non-stop.
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Chérie FM avec la playlist 2000 aujourd'hui. 24 mai, tiens, le jour de naissance en 1899 de Suzanne Lenglen, la championne de tennis française surnommée la Divine, qui a gagné 4 fois Roland-Garros et qui a donné son nom à un cours, bien sûr, à Roland-Garros, qui démarre aujourd'hui. Et sur le Suzanne Lenglen en ce moment, eh bien, le français Arthur Géa, 135e mondial, affronte le russe Kachanov, 15e mondial. En difficulté le français, hein, il perd 2-7 à 0 et 3-0, ça va mal. Mais en tennis, on le sait qu'en tennis, tant que le match n'est jamais fini, eh bien, ce n'est pas encore terminé. Allez, c'est très feel good, ça vous donne la banane. Vous allez bouger, vous allez danser, même en voiture, avec les Magic System qui arrivent dans un instant. Pour terminer, Chéri Frenchy, on écoutera également Marc-Antoine, Claudio Capéo et Axel Red dans le prochain quart d'heure sur Chéri FM. Restez là.

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0: matin de Chéri Frenchie sur Chéri FM, de retour ce soir avec Thibaut à 20h. Et la playlist 2000 qui continue en ce dimanche après-midi avec Bruno Mars au programme. Je vous ai préparé Titillo et tout de suite voici Beyoncé sur Chéri FM, il est 14h.
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2: Tout à l'heure, bien évidemment, merci pour vos messages qui continuent bien sûr sur Instagram, sur Facebook. Et la playlist 2000 qui revient, écoutez ça. Très estival, à écouter très fort si vous êtes par exemple en voiture, dans le jardin. J'adore ce son, Sophie, Lix Bextor et Spiller qui arrivent dans un petit instant. C'est bon ça, hein. Gwen Stefani également, Maria Carré. Tout ça arrive dans la prochaine demi-heure non-stop sur Chéri FM.
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0: Chéri FM avec la playlist 2000 et ça rappelle la bonne époque disco. Qu'est-ce que c'est bien ça hein, sur Chéri FM. Restez avec nous, la playlist 2000 revient dans un instant. 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
0: 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On écoutera Katy Perry d'ailleurs dans un instant, elle arrive sur Chéri FM. Ce sera Chéri Falouna également, Shaggy, tout ça arrive durant cette prochaine demi-heure non-stop. Bon dimanche.
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0: Bon dimanche avec Chéri FM et la playlist 2000. Sheriff Aluna arrive, Robbie Williams et puis direction la plage par ce beau temps avec la bande originale des All Saints tout de suite sur Chéri FM, il est 15h.
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0: Chérie FM, c'est la playlist 2000 pour passer ce dimanche après-midi ensemble, 24 mai, au cœur de ce long week-end peut-être de Pentecôte pour vous, si vous avez pris votre lundi. En tout cas, on va penser à tous ceux qui travaillent actuellement, peut-être dans les transports en commun, peut-être dans les services de santé, les agriculteurs, les cultivateurs. Vous êtes peut-être en train de terminer de déjeuner, comme Marie qui m'a envoyé un petit message, tiens, sur mon Instagram, avec une photo et une belle tablée. Ils sont pratiquement 10 à table. Voilà, bonne fin d'appétit en tout cas, entre le fromage et la poire sur Chérie FM. On écoute bien sûr la playlist liste 2000 pour suivre avec Britney Spears, Wanty et Coolty, Kyo et Sita, Amy Winehouse. Tout ça arrive durant cette prochaine demi-heure non-stop sur Chérie FM. Excellent dimanche.
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0: Chérie FM, la playlist 2000, là, c'est l'époque des concerts. Hein. David Guetta à l'instant qui sera en concert au Stade de France les 11, 12 et 13 juin prochains. Et en 2024, eh bien, il était au Château de Chambord pour un grand spectacle. Le Château de Chambord qui a accueilli les Black Eyed Peas l'année dernière et qui cette année, le 27 juin, accueillera les Maroon 5 qu'on retrouvera dans quelques instants sur Chérie FM. Il y aura également les Worlds Apart en tournée avec Chérie FM à partir du mois d'octobre. Et pour la playlist 2000, ce duo qui arrive, Alicia Keys et Jay-Z. Direction New York, Alicia Keys qui elle sera en concert d'ailleurs à New York, ce sera le 13 juin et le 14 juin prochain. Il y aura également pas mal de monde qui arrive, Leslie Amin également, tout ça est prévu durant la prochaine demi-heure non-stop sur Chérie FM, ne bougez pas.
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0: Merci d'écouter Chéri FM, très bon dimanche. Et restez bien avec nous, la playlist 2000 continue avec Céline Dion dans un instant. Toni Braxton et tout de suite voici les Maroon 5, il est 16h.
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Chérie FM, la playlist 2000, très attendue Céline Dion à la rentrée. Hein. Allez, bel après-midi, très bon dimanche. N'oubliez pas le retour du Réveil Chéri, ce sera mardi, hein, demain, lundi de Pentecôte. Alex et Tiffany reviennent mardi avec tous les rendez-vous, bien sûr, la phrase du jour de Tiffany, le sondage du jour, et puis le qui dit vrai, bien sûr, sans oublier votre jeu, le numéro mystère, pour gagner peut-être jusqu'à 10 000 euros cash, 7h20, 8h20. 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Oh, oh, oh, oh. Et pour la suite, c'est Rihanna qui arrive pour la playlist 2000. Il y aura

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Chérie FM avec la playlist 2000 pour vous accompagner en ce dimanche après-midi. Merci pour tous vos petits messages, messages d'Anaïs sur mon Facebook qui se promène dans un vide-grenier actuellement avec sa maman Clotilde. Elle espère lui trouver quelque chose à sa maman. Et c'est vrai que dans une semaine, n'oubliez pas, un 31 mai, c'est la fête des mamans. J'espère que vous allez trouver le cadeau idéal pour vos mamans, bien évidemment. Belle fin d'après-midi, peut-être retour de week-end pour ceux qui ne font pas le pont et qui ne travaillent pas. Qui travaillent plutôt demain, voilà, lundi de Pentecôte. En tout cas, on est en plein week-end de Pentecôte. Anastasia arrive pour la suite, c'est la playlist 2000. Tom Frager également, Justin Nozuka, Zao. Tout ça arrive entre autres durant cette prochaine demi-heure non-stop sur Chérie FM.

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0: Belle fin d'après-midi, excellent dimanche avec la playlist 2000. Sur Chéri FM, dans un petit instant, on écoutera Tom Frager. Je vous ai préparé Michael Gray tout de suite. Voici Anastasia sur Chéri FM. Il est 17h.
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Chérie FM avec la playlist 2000. Belle fin d'après-midi, belle fin de dimanche. Et n'oubliez pas que tous les soirs de la semaine à partir de 22h, c'est Chérie Génération 2000 avec Séverine Ferrer, qui est spécialiste en la matière, bien sûr, de cette décennie. Elle connaît tout. Elle sait bien dire aux artistes de se confier. En tout cas, vous allez retrouver peut-être des titres cultes, des titres que vous ne connaissez pas, que vous avez oubliés. Tous les soirs, 22h, minuit, Chérie Génération 2000, c'est avec Séverine Ferrer. Nadia arrive pour la suite. Tiens, Nadia sera l'invitée, elle est

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0: Chérie FM avec la playlist 2000. On écoute Chérie FM partout dans le monde, hein, grâce à l'application gratuite, grâce à Internet. Je viens de recevoir un petit message d'Instagram. Son pseudo, c'est Marseille. Je vous écoute de ma cuisine dans le Québec, à l'est, à Rimouski plus exactement, avec 6 heures de décalage. Là-bas, il est bientôt midi. Sympa de nous écouter là-bas du Canada, du Québec. D'ailleurs, il y a le Grand Prix, tiens, dans quelques heures, de Formule 1 au Québec. Ce sera bientôt à 22h, heure française. Merci pour vos petits messages. À partir de 18h, c'est Thibaut qui arrive avec vous. Et il vous accueillera avec ce titre-là des Spice Girls. Et d'ici 18h, nous on écoutera Willie Denzey. Il y aura Sixpence, None the Richer, Jason Derulo dans le prochain quart d'heure sur Chéri FM. Belle fin de week-end pour tous ceux qui n'ont pas pris leur lundi de Pentecôte.
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0: Sous un soleil de plomb, c'est Thibaut avec vous à la recherche de la moindre fraîcheur avec la Playlist 2000 sur Chérie FM, Kesha, Jerry Halliwell, maintenant 18h.
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0: Bon dimanche, c'est Thibaut avec vous pour vous accompagner en voiture, peut-être en famille et avec la clim à fond. Là, aujourd'hui, indispensable, clairement, en voiture. La clim, les fenêtres ouvertes, ça ne suffit pas. Je pense fort à vous aussi si vous avez des sièges en cuir. Oui, ça colle un peu, c'est normal. On a chaud. Bonne route, en tout cas avec la playlist 2000. Poetic Lover arrive dans le prochain quart d'heure. Incroyable ce groupe. Matt Pokora dans le prochain quart d'heure également. Mika et puis Marion qu'on retrouve à 18h30 pour Sample et Funky. Tout ça, c'est sur Chérie FM. Ne changez rien.
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3: Salut à tous et merci d'être au rendez-vous de Samples Funky chaque week-end et à tout moment en podcast sur l'appli Chéri FM. On décortique vos morceaux préférés pour en découvrir les origines. Ces fameux samples. Le sampling, c'est l'art de réutiliser un extrait de chanson pour en créer une nouvelle, un clin d'œil musical qui traverse les époques et les styles.

0: mythique The Score et un sample qui nous ramène à la fin des années 80 avec Tina Murray, figure de la soul américaine surnommée la reine d'ivoire de la Motown. Tina Murray et son titre Ouh la la la, dont le refrain en a inspiré plus d'un, et la scène urbaine hexagonale n'y a pas échappé. Dans les années 2000, Kenza Farah sample cette même ligne mélodique.
1: Ouh la la la, c'est Kenza sur le beat, je viens représenter.
0: Et quelques années plus tard, c'est le rappeur La Fouine qui nous proposait un nouveau cocktail autour de cet extrait dans son titre Red Bull et Vodka. Et c'est un sample qui se consomme sans modération. Aux États-Unis, on peut notamment citer Jay-Z dans le morceau Moonlight. Et parce que ces deux-là ne font jamais rien l'un sans l'autre, Beyoncé s'est elle aussi emparée du même sample dans son album Renaissance. Un même ADN musical revisité encore et encore, c'est ça le sampling de la soul des années 80 au hip-hop des années 2000 jusqu'au son d'aujourd'hui. Un sample, mille vies et une radio qui les réunit. 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

0: Avec Chérie FM, et aujourd'hui c'est le début de la purge à Noël, hein. Ça y est, de nos Français à Roland-Garros. Bon, après on n'a pas eu trop de chance non plus, hein. On tombe sur des adversaires qui sont des têtes d'affiche. Bon, que voulez-vous. Mais tenez bon, on croit en vous, il fait chaud à Paris en plus, comme partout en France, ça doit pas être simple de jouer. Beaucoup plus simple pour nous de vous jouer les titres des années 2000 avec la clim à côté. Et un très bon Jennifer Lopez, juste avant 19h, pour vous accompagner en voiture, peut-être à la maison, avec l'application Chérie FM. L'L5 aussi, et Coldplay sur Chérie FM, c'est la playlist 2000.
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0: Dans une heure, on passera en mode Frenchie sur Chéri FM. La playlist 2000, c'est en non-stop. Voici Britney Spears, Vanessa Carlton, maintenant sur Chéri FM.
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0: Grand dimanche avec Chérie FM. Demain, nous serons lundi, un lundi de Pentecôte. Et même si demain c'est férié, la Battle 2000 Chérie FM sera bien de retour à 10h30 avec un choix à faire entre Britney Spears, Gimme More, ou une autre queen des années 2000, Katy Perry, I Kiss a Girl. À vous de départager dans ces titres sur l'application Chérie FM ou chérifm.fr. Lady Gaga arrive, ça c'est dans le prochain quart d'heure pour débuter ce début de soirée ensemble. Merci de nous avoir choisi avec la playlist 2000 Rihanna, Nelly Furtado. C'est ajouté aussi dans la playlist sur Chérie FM.
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0: avec Chérie FM à nous écouter en voiture en ce moment. Dites-moi, petite question pour vous et toute la famille là. Vous allez regarder la Coupe du Monde ou pas cette année de football? Ça débute le 11 juin et c'est Shakira qui signe une nouvelle fois l'hymne officiel cette année. C'est la troisième fois qu'elle se prête au jeu. Star de la Coupe du Monde, Shakira, star des années 2000 qui arrive. Dans le prochain quart d'heure, on se replonge dans la discographie des années 2000 avec Gwen Stefani, Yoros et Christina Aguilera sur Chérie FM. C'est avant 20h.
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0: C'est parti sur Chéri FM, Chéri Frenchy jusqu'à 22h, programmation 100% française avec Leslie Corneille, maintenant sur Chéri FM.
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comme tous les soirs sur Chérie FM. Et depuis 20h, on est passé en mode karaoké. Je vous le dis, même en voiture, dans les studios, on n'arrête pas de chanter. La main sur le volant, quand même, on la garde. Un petit peu de prudence. On est parti pour 2 heures pour chanter en voiture, en famille, faire découvrir des classiques à vos enfants aussi qui sont à l'arrière. C'est Chérie Frenchie jusqu'à 22h avec le groupe 113. Ça, c'est pour vous dans le prochain quart d'heure. C'est calé dans la playlist 2000. Il y aura aussi Kyo, Magic System. Et c'est sur Chérie FM, évidemment.

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1: On les adore sur Chéri FM, ils vont fêter leurs 30 ans de carrière l'année prochaine avec une nouvelle tournée.

0: J'espère que vous passez un bon week-end avec Chérie FM qui vous accompagne. Deux absents demain matin. 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Je vous rassure, ils seront bien là mardi en direct dès 6h avec 10 000 euros cash à vous faire gagner. 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Vous envoyez le mot Chérie FM au 7 10 12. Là, c'est Chérie Frenchy jusqu'à 20h. Enfin, depuis 20h jusqu'à 22h avec Diams dans le prochain quart d'heure. Un classique, ça. J'adore. Il y aura aussi Alizé et Calogero sur Chérie FM.
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0: Chérie Frenchie, c'est en ce moment jusqu'à 22h, la playlist 2000 en non-stop. Christophe Maé et Alizé qui est en tournée chez IFM cette année.
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Demain soir sur Chérie FM, elle sera de retour pour un tout nouveau numéro de Chérie Génération 2016. Séverine Ferrer qui vous parle de mieux, franchement, en personne, des années 2000. Elle, les artistes, elle les a tous rencontrés. Elle a une anecdote par artiste. J'en rajoute pas. Vraiment, soyez là demain dès 22h sur Chérie FM. D'ici là, c'est Chérie Frenchie en non-stop jusqu'à 22h avec Nutty. Avec ce week-end qui continue, qui ne s'arrête pas, avec le lundi de Pentecôte. Nutty, Pauline et Section d'Assaut aussi.

0: Justin Timberlake.
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100% Frenchy, c'est en ce moment sur Chérie FM jusqu'à 22h avec cet artiste, vous l'avez reconnu, Nutty, qui vient et qui était venu en mars dernier dans les studios de Chérie FM. D'ailleurs, il y a plein de vidéos à retrouver sur chérifm.fr. Nutty, dans la playlist 2000, suivi de Renan Luce, Matt Pokora sur Chérie FM. Bonne soirée, bonne route. C'est

0: Encore un dimanche avec Chérie FM de mois de mai où vous allez vous coucher tard. Pas de réveil demain matin, merci le lundi de la Pentecôte. Oui, on le remercie chaleureusement. Et avec la chaleur aussi, encore à 21h42. Profitez de l'extérieur, du barbecue, ciné en plein air, coucher de soleil à la plage, pique-nique dans les jardins, c'est tout ce qu'on aime. Accompagné de la playlist du 1100% Frenchy. Qui continue jusqu'à 22h avec Enric Iglesias, Nadia, Yoros, Cipiano Maru ou encore Cintimilia sur Chéri FM. Bougez pas.
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0: Chérie Frenchy reviendra demain dès 20h. Je serai là avec vous, évidemment. Mais on reste ensemble jusqu'à minuit avec la playlist 2000. Sean Paul, Zao, maintenant sur Chérie FM Metal.
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avec Chérie FM. On peut dire qu'on a eu le même soleil que si on était en vacances à La Réunion. Hein, vous trouvez pas? D'où vient ce chanteur? Vous l'avez reconnu avec sa guitare de Palmas, originaire de La Réunion. C'est tellement beau là-bas. Je regarde les photos, j'ai envie de voyager. Ça y est. Avec la playlist 2000 en voiture, Britney Spears arrive aussi. Chérie Falona sur Chérie FM.

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La rallonge de mai avec Chérie FM, des ponts qui nous ont fait du bien. On va pas se mentir, en ligne de mire maintenant les grandes vacances avec peut-être 10 000 euros cash. En poche, c'est tout ce que je vous souhaite. 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Allez, bientôt 23h avec la playlist 2000. Aussi Gadols, ça arrive. C'est mis dans la playlist 2000. Il y aura aussi Kin, Stromae et c'est sur Chérie FM.

Mais j'ai l'impression que j'ai 20 ans de moins, c'est trop bien. Je rêve de voir une tournée des Spice Girls, par exemple, parce que j'étais fan des Spice Girls. Pour moi, les années 2000, c'est Nadia, Anastasia et Sammy Lee Crawford. 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

0: C'est Thibaut avec vous, le passager qui gère la playlist 2000 à fond en voiture, qui chante aussi avec vous. Voici Lady Gaga, Pussycat Dolls sur Chérie FM.
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C'est ça la playlist 2000 sur Cher IFM avec celle qui a rempli une plage de 2 millions de personnes au Brésil cette année pour un concert gratuit, évidemment. Shakira, elle signe aussi pour la troisième fois l'hymne de la Coupe du Monde de football, star des années 2000, mais encore plus aujourd'hui, c'est Shakira qu'on écoute avec Timbaland sur Cher IFM. Bonne soirée, bonne route, faites attention, merci de nous avoir.

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Sur Chérie FM, j'ai envie de dire encore un retour réussi pour Christophe Maé qui prendra les routes de France pour une nouvelle tournée en fin d'année. Il est évidemment dans la playlist 2000 avec Rihanna, Florida Cacha sur Chérie FM. Elle.

0: sur la route avec Chérie FM, avec l'air qui commence à se rafraîchir à la maison aussi. Vous dormez d'ailleurs la fenêtre ouverte en ce moment ou fermée?
1: Personnellement, c'est ouvert. Ouais, mais risque péril. Hein. Forcément, la nuit, on a envie de se lever des fois pour fermer. On a soudainement froid.
0: Voilà, là, je vois des premières grosses chaleurs. Bonne soirée. Avec la playlist 2000, on va danser dans le prochain quart d'heure. C'est garanti. L'ambiance dans la voiture, promis, avec Martin Solveig, il y aura aussi Will Smith, Paul Kless sur Chérie FM.
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0: La playlist 2000, c'est celle qui va vous accompagner toute la nuit, peut-être en voiture. En ce moment, voici au Bastank et Yannick. Et il est minuit sur Chérie FM.
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0: Salut, c'est Amel Ben sur Chéri FM. Moi, c'était l'adolescence, les années 2000. Pour moi,

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